0: Je sais pas, est-ce qu'il aurait joué Michael?
1: Motor 4-5, Charleston.
2: Go ahead.
1: Big Horn.
2: I copy, go ahead.
1: 9 William Sam Victor 122.
3: That's a good one.
4: I have to attach to Adam 8 call.